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Merci infiniment Sarah Algan et ses musiciens, avec Emrine Kroll à la Cora, avec Maël Salette et Régis Montet.

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0: Il y aura bien enfin un lit qui m'attend quelque part, mais plus tard.
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0: écoutez Radio Panique et je suis très heureuse de vous retrouver pour cette toute première émission de la saison et pour cette saison qui est déjà bien entamée sur les scènes bruxelloises et d'ailleurs aussi. Et pour cette première émission, je suis heureuse d'accueillir Yann Le Riche, que je n'ai plus vu depuis
1: bien
0: longtemps. Yann Le Riche qui fait partie de la compagnie Jeux d'impro.
1: Exactement.
0: Alors, c'est aussi un premier spectacle de saison qui s'ouvre tous les troisièmes jeudis de chaque mois.
1: Ouais, tous les troisièmes meilleurs jeudis du mois.
0: Et le spectacle s'appelle « Le diable se cache dans les détails ».
1: Exactement.
0: C'est une expression.
1: C'est une expression qu'on a pris à notre compte. Donc, jeu d'impro, vous ne savez pas ce que vous allez voir, nous ne savons pas ce que nous allons jouer, parce que c'est de l'improvisation complète et totale. Et donc, le spectacle qu'on propose, c'est de prendre des renseignements dans le public. On va poser des questions au public et puis on va attribuer un personnage à un ou une comédienne de la compagnie. Et ça va être le personnage principal de cette improvisation, la première de la première partie qui va durer 45 minutes. La maîtresse de jeu ou le maître de jeu va relever une multitude de détails de cette première partie, que ce soit des personnages qui passent dans le fond ou bien des attitudes ou parfois des erreurs de prononciation ou autre. Et dans la deuxième partie de ce spectacle, on va jouer donc cette multitude d'improvisations à partir des détails de cette première impro. Ce qui fait que nous, sur scène, déjà, forcément, comme c'est de l'impro, on ne sait pas ce qu'on joue. Mais surtout, on est un peu mis en scène par une improvisatrice ou un improvisateur de la compagnie qui aura un œil extérieur et un œil un peu plus perçant que le nôtre, puisque quand on est sur scène, c'est pas toujours évident de pouvoir voir ce qui
0: se passe.
1: C'est
0: quoi le rôle exact d'un maître ou d'une maîtresse ?
1: C'est de préparer le spectacle. Et on le prépare aussi avec le régisseur. Et préparer en amont, dans le sens où la maîtresse de jeu ou le maître de jeu a des envies musicales, par exemple, ou là, il peut en parler avec le régisseur pour pouvoir préparer, en tout cas, une musique que les comédiens ne connaîtront pas, forcément, que juste le moment où ils joueront. Et c'est en fait, se faire mettre en scène et puis répondre au bon vouloir du maître de jeu qui va nous proposer de suivre un moment de vie, par exemple, dans le spectacle précédent, il y avait une scène de restaurant et il y avait un serveur. On a vu une journée de ce serveur dans la deuxième partie. Donc le maître de jeu ou la maîtresse de jeu est vraiment importante puisque c'est elle qui va nous guider dans cette deuxième partie, même dans la première, puisqu'elle aura pris des éléments au public. Et, donc on lui obéit quelque part, mais on est ces petits pions qu'elle pose comme elle veut. Et c'est assez agréable en fait de se faire diriger en impro, parce que comme tout le monde, on a nos habitudes, nos points forts et nos faiblesses qu'on évite de mettre sur scène. Et puis, comme cette personne nous connaît très très bien, puisque ça fait quand même presque 20 ans qu'on joue ensemble, elle peut aussi parfois nous mettre un peu en porte-à-faux, mais ce qui est vraiment agréable justement, parce que on vit des choses différentes et on ne fait pas systématiquement les mêmes personnages ou les mêmes interventions. Ça, c'est agréable.
0: En fait, c'est elle qui attribue des personnages. Elle vous dit, toi, tu vas jouer tel.
1: Alors, ça, c'est au début et c'est un seul personnage. C'est le personnage central de l'histoire. Et là, elle va nous donner 5-6 détails. Par exemple, le métier, l'endroit où vit cette personne. Une passion, et tous ces éléments-là mis ensemble, que le personnage, que le comédien reçoit ou la comédienne reçoit au début du spectacle, il faut prendre toutes les infos. Heureusement, on est 8 sur scène et donc on peut clairement l'aider dans ces détails parce qu'il faut quand même les avoir en tête. Et c'est ça, c'est cette personne-là qui va être le centre de l'histoire et de presque toute la soirée, en tout cas.
2: Mais alors, est-ce que vous avez le temps de vous imprégner du personnage? Même pas.
1: Eh ben, ça prend quelques secondes. Ça prend exactement 20 secondes, 30 secondes. Mais il y a 45 minutes de cette première improvisation où nous, si nous ne sommes pas le centre de l'histoire, on vient distiller aussi les informations que la maîtresse de jeu ou le maître de jeu nous a données au personnage principal.
2: Alors, c'est une compagnie, la compagnie de jeux d'impro, oui, qui existe depuis combien de temps?
1: Eh ben, c'est la 22e saison. Nous sommes créés en même temps que le café-théâtre Le Petit Chapeau Rond Rouge, puisqu'à l'époque, le café-théâtre se créait, et donc il n'y avait pas encore de spectacle. Et donc, un des créateurs du café-théâtre a proposé d'avoir un spectacle récurrent d'improvisation. Et ça fait 22.
2: C'était des matchs encore à l'époque?
1: Non, on jouait ce qu'on appelle des concepts, des spectacles différents. Le premier spectacle, c'était jeu d'impro, joue jeu d'impro. Et donc, on posait des questions au public. Et c'était le départ de nos improvisations à l'époque. Questions genre les petites manies qui vous agacent au quotidien. Et donc, on chopait des réponses et puis on jouait avec ces réponses et les questions. Et puis on a eu, je pense qu'il y a bien eu 15 spectacles différents parce que avant nous jouions un spectacle différent chaque jeudi parce qu'on jouait tous les jeudis. On a joué tous les jeudis pendant 20 années, ce qui est énorme, ce qui est vraiment énorme. Et donc, on a eu des concepts aussi différents qu'une série, comme une série télévisée comme Friends ou autre, qu'on jouait une fois par mois, et une soirée était une saison de cette série. Et puis, on a joué ça quelques années. Voilà, la vie faisant, depuis deux saisons, nous jouons uniquement le troisième jeudi de chaque mois. Et là, nous jouons un spectacle unique tous ces jeudis de la saison, qui va être forcément différent, puisque c'est de l'impro, mais qui est le même dans sa conception, dans son décorum et autres.
2: Alors, il y a une première histoire.
1: Oui.
2: Et puis après, on développe.
1: C'est ça. C'est exactement
2: ça. La première histoire, elle est donnée par le maître du jeu, qui vous dit...
1: Alors, elle ne nous donne pas l'histoire, elle nous donne le personnage principal, et nous, on en fait ce qu'on veut. La fois dernière, c'était, je pense qu'il était, il est croque-mort, enfin, en tout cas, il s'occupait de d'habiller les morts, de, pourquoi pas, les embaumer, et puis on s'est rendu compte que c'était un psychopathe, était un serial killer, et que c'est lui qui tuait les gens pour les, voilà. Donc, mais tout ça se construit, au fur et à mesure de l'improvisation et au fur et à mesure des informations que nous, qui ne sommes pas personnages principaux, amenons sur scène. Donc, nous ne savons absolument pas ce qui va se passer.
2: Qu'est-ce qu'il faut pour être un bon improvisateur? Parce que quand même, créer des histoires, est-ce qu'il faut voir beaucoup de thrillers, de films? On se nourrit de ça ou...
1: Nous avons la coutume de dire qu'une des premières valeurs de l'improvisation, c'est l'écoute. C'est pouvoir s'écouter et créer ensemble une histoire. Donc ça, on le travaille beaucoup en atelier. Alors nous, on ne fait plus trop d'ateliers parce qu'on est un peu vieux. On a quand même les 20 ans derrière nous. Mais au début, on avait chacun une équipe et on s'entraînait, etc. C'est l'expérience et puis la culture, culture générale, culture cinématographique et théâtrale. Oui, ça aide beaucoup évidemment, et littéraire, ça aide beaucoup parce que alors on peut partir dans des univers très très différents. Et je pense que l'expérience aujourd'hui est plus importante que le fait de s'entraîner, parce que oui, c'est vrai qu'on en a fait énormément. Et puis oui, voir des films, lire.
2: Est-ce qu'on peut commencer directement, quand on fait de l'impro, à faire des spectacles impro, ou bien il y a un passage obligé par les matchs et c'est le genre de...
1: Mais on se dit tous que le match est hyper formateur. Parce que là, il y a vraiment une discipline de l'écoute, du partage. Et donc, on est tous passés par là et on a tous pris énormément de plaisir. Aujourd'hui, on avait envie, enfin aujourd'hui, à l'époque, on avait envie de faire autre chose parce qu'il y a quand même parfois dans les matchs de vous raconter une histoire et puis bon, c'est plus vraiment ce que vous aviez envie. Donc, il y a quand même parfois des petites frustrations à ce niveau-là. Et donc, on s'est assez vite, et d'ailleurs c'est un peu le chemin habituel des improvisatrices et improvisateurs, c'est de se dire bah moi j'ai envie de raconter une histoire complète du début à la fin en compagnie de comédiens et comédiennes qu'on connaît, avec qui on prend du plaisir, parce que la réalité de l'improvisation de tous les arts théâtraux ou cinématographiques ou littéraires, c'est de prendre du plaisir et en donner. Donc ça passe forcément par là.
2: Mais quand on propose un spectacle, il faut quand même qu'il y ait une construction, donc un climax, une fin. Donc il faut, si ça ne se dénoue pas, ça arrive qu'on n'arrive pas à arriver à
1: boucler. Mais c'est, je crois que c'est vraiment une des plus grandes difficultés, et même nous, parfois, après autant d'années d'expérience.
2: Parce que c'est le problème des écrivains aussi, finalement.
1: C'est de trouver le fil de l'histoire, et puis de le tirer, et puis d'arriver à une fin d'histoire. Et ça, j'avoue que c'est vraiment la chose qui est, pour moi, la plus compliquée à acquérir. Alors maintenant, c'est vrai que, expérience faisant, on y arrive. Parfois, on propose même plusieurs fins, parce qu'on n'arrive pas à terminer, ou alors on a l'impression que c'est terminé, puis quelqu'un rajoute quelque chose. Donc, finalement, on peut avoir plusieurs fins sur une histoire. Mais oui, c'est raconter une histoire. L'improvisation, c'est raconter des histoires. D'abord, c'est ça. Et puis, une histoire, c'est un début, un milieu et une fin. Comme toute histoire, comme toutes les pièces de théâtre et comme tous les spectacles vivants.
2: Tu as parlé tout à l'heure de performance. En fait, c'est vraiment une performance. Mais est-ce que ça dérive un peu des vraies performances qu'on voit dans, comme on en a fait aux États-Unis, où on met les gens dans une situation et alors on observe comment ils réagissent?
1: Oui, nous sommes un laboratoire. Plus sérieusement...
2: Mais c'est un côté...
1: Mais oui. Nous, je pense que après autant de temps, on a plus cette impression, parce que on vit la scène de l'improvisation assez régulièrement. Mais c'est vrai que les remarques ou les commentaires que nous avons à la fin des spectacles ou quand on voit les gens, c'est je serais jamais capable de faire ça. Mais comment vous faites, etc. Et je pense qu'il y a peut-être un peu... oui, il y a une performance derrière, mais nous, on ne le vit plus trop comme ça. Aujourd'hui, c'est le plaisir d'être sur scène. Hein, donc, oui, j'entends le côté performance, mais nous, on ne le ressent pas comme ça, en fait, je pense.
2: Non, mais peut-être aussi parce que vous savez... Est-ce qu'il y a des trucs? Moi, je suis un peu... je me dis, il y a un truc quand même.
1: Un truc. Mais franchement, le seul truc, c'est raconter des histoires. Donc, il faut vraiment avoir ça en tête. Et quand on monte sur scène,
2: oui, mais je veux dire, vous vous connaissez bien. Est-ce que vous n'avez pas des canevas comme ça?
1: Mais c'est évident que, en fonction du comédien, de la comédienne qui est sur scène... On se connaît très très bien. Donc on sait qu'on peut offrir aussi à notre partenaire une situation dans laquelle elle, il va exceller et où clairement nous allons tous prendre du plaisir. Parce que voir mes partenaires qui sont en roue libre parce qu'ils sont... on a une juriste dans l'équipe et quand elle prend un rôle de juriste, c'est hyper savoureux en fait parce que... Tout découle facilement. Et voilà, moi je suis toujours émerveillé parce que je me dis, oh, je voudrais tellement faire ce qu'elle fait. Et bon, je ne suis pas juriste. Donc c'est beaucoup plus facile pour elle, forcément. Mais mais on a tous nos points forts et spécialités. Quoi.
2: Mais moi j'ai été étonnée parce que j'ai vu des petits. Sur votre Facebook, il y a des petits bouts de scène. Ouais. C'est quand même très physique aussi. C'est pas...
1: Ah ben, mais oui, mais je, en fait, je vous avoue que j'ai jamais compris les gens qui, et j'ai ça en atelier quand je donne cours, des gens qui se disent ah, mais c'est fatigant, mais la scène est fatigante. Si on est intense, si on est à fond dedans, quel que soit l'art qu'on fasse, mais c'est intense. On ne peut pas sortir de là en se disant bon, je ne me suis pas dépensé aujourd'hui. Ben non, non, non, vous devez être à fond dedans, mais dans quelque soit au théâtre, au cinéma, ou dans la musique, en littérature, les gens sont hyper intenses. C'est... Oui, c'est physique. Oui, oui, bien sûr, clairement.
2: Moi, j'ai déjà eu ici des troupes qui font de l'improvisation en opéra.
1: Ah oui.
2: Ça me... je trouve ça tout à fait...
1: Oui, oui. Ben, y a des formations, hein. Je connais des coachs et des gens de cette troupe-là, je vois un peu qui sont-ils tels, et c'est une vraie performance, parce qu'en plus, là, il faut avoir des performances de chanteurs, chanteuses, de danseurs, parce qu'ils ont aussi des mouvements chorégraphiques, et il faut raconter une histoire. Et c'est vraiment balèze, quoi. C'est, ça, c'est vraiment du... Et ils sont d'ailleurs, quand ils recrutent, de ce que j'ai pu entendre, il y a une sélection, quoi. Parce que clairement, on dit, c'est de la comédie musicale, donc il faut pouvoir chanter. Et oui, c'est assez impressionnant.
2: Alors, il y a quand même des comédiens qui sont attirés par l'impro et qui font ça... régulièrement.
1: Oui. C'est... Oui, oui, oui. Ben, oui,
2: ça mais... apporte pas mal au jeu aussi.
1: Oui, alors, les comédiens et comédiennes de théâtre qui viennent à l'impro, alors déjà, il y en a beaucoup qui ne veulent pas, qui n'osent pas, parce qu'il y a un confort à avoir un texte étudié. Et il y en a pas mal qui font non, non, non, moi l'impro c'est trop difficile, c'est inconfortable pour eux. Mais à contrario, certains comédiens et comédiennes font de l'impro parce que justement ça leur permet de pouvoir parfois lâcher le texte et parfois être plus à l'aise si jamais il y a un trou de mémoire ou juste pour un art supplémentaire, une corde artistique supplémentaire à leur arc. Et ça c'est aussi des atouts supplémentaires. Moi, j'ai l'habitude de dire que l'improvisation, c'est le prêt-à-porter du théâtre, parce que on peut très très vite accéder à la scène. Alors, je ne sais pas si ce que je vais dire est sympa, mais je ne sais pas. Sans compétence absolue, je viens avec ce que j'ai dans ma vie et je joue. Et très vite, je peux être sur scène et très vite, je peux jouer. Et donc, je trouve que c'est vraiment sympathique et cool pour des gens qui n'ont jamais osé faire de scène. Ben, lancez-vous en impro, en fait. Les gens sont bienveillants, sont respectueux. Et donc, on peut avoir un moment de plaisir sur scène alors qu'on n'en a jamais fait. Mais notre histoire à chacun est riche et donc peut apporter des richesses sur scène. Ça, c'est clair.
2: Et vous n'avez jamais eu envie de faire justement quelque chose de plus encadré, de faire de la scène en fait, plus de l'impro, mais...
1: Ah ben, moi oui, puisque je suis aussi comédien ciné-théâtre, mais je crois qu'il y en a qui ne veulent que de l'impro. Parce qu'il y a un côté aussi très humoristique à l'impro. En général, l'impro, c'est pour faire rire, même si je défends aussi le côté... l'improvisation, ça peut être émouvant, ça peut être... ça peut aussi faire peur, si tout, mais complètement. Et donc, il y a un peu ce côté... oui, l'impro, c'est drôle, mais il n'y a pas que. Il n'y a pas que. Ça peut être plein d'autres choses.
2: On a parlé du petit théâtre, donc qui est réservé à l'impro. On pourrait parler un peu du public. C'est un public de fidèles, c'est un public qui aime l'impro et pas le théâtre classique.
1: Alors, on a un peu de tout, c'est-à-dire qu'on a des fidèles, des gens qui viennent tous les jeudis. Nous avons des gens qui viennent par hasard, parce qu'ils savent qu'il y a un spectacle. Et ils viennent voir. Forcément, il y a des gens qui aiment l'impro et qui viennent voir de l'impro. Puis il y a des amis ou des connaissances à qui on propose de venir voir un spectacle. et qui découvrent l'impro. En général, ça plaît et ça étonne, justement par rapport à tout ce dont on parlait tout à l'heure, qui est, waouh, la performance. Et donc, clairement, on a rarement des déçus.
2: Il faut aussi se renouveler tout le temps, parce qu'on a presque tout essayé en impro. On a fait dans le noir, on a fait des sons. J'ai déjà vu des projets tellement loufoques que je me dis, il y a finalement quelque part où on ne sait plus inventer.
1: Mais en fait, oui, on est bien d'accord qu'en fait, l'impro, c'est de l'impro. Et donc, on essaye d'avoir un décorum, donc un type de spectacle différent, pour se démarquer, mais aussi parce qu'en effet, vous avez raison, à un moment donné, après 25 ans, bah, moi 27, bah, si on n'a pas un spectacle qui nous peps un peu plus, qui nous change, on tourne un peu en rond. Et donc, forcément, et ce spectacle-ci, justement, il est intéressant parce que c'est une personne qu'on connaît, puisque c'est quelqu'un de la troupe, qui va nous guider et qui va nous mettre dans des situations qu'on n'aurait pas faites de façon naturelle. Parce que justement, c'est cette personne, la metteur en scène, le maître de jeu, qui nous impose des situations tirées de cette première impro.
2: C'est un peu comme des matchs de foot, ou si vous avez des supporters, en fait.
1: On a des... Oui. Mais ils n'ont pas de drapeau et ils ne sont pas violents, donc ça va. Non, mais oui, mais bien sûr. Mais ça fait des années, c'est amusant, parce que hier, je rencontrais une personne qui m'a reconnu et qui me disait, mais je venais tout le temps avant. Et puis bon, voilà, la vie fait qu'on change de loisir. Mais on a eu des fidèles, mais pendant des années, et on en a encore, qui sont là. Je pense que ça fait 5 ans, 6 ans qu'ils viennent à tous nos spectacles. C'est assez impressionnant, hein.
2: Ben, je pense que c'est un lieu de rencontre, peut-être aussi, parce que finalement, cette entrée libre, eh bien, on passe avec un chapeau, mais oui. Je veux dire, ce n'est pas contraignant comme un abonnement théâtral.
1: Non, c'est ça. C'est un point auquel on tient, c'est de laisser l'entrée libre. Et donc, ça veut dire que même des personnes qui n'ont pas les moyens peuvent venir voir un spectacle. Ça, pour nous, c'est hyper important. Parce que, la situation aujourd'hui, parfois, elle peut être compliquée pour certaines personnes. Et donc, que vous mettiez 2 euros ou que vous en mettiez, on a vu des 50, c'est lié à chaque personne. C'est lié aussi à notre spectacle. Donc, ça veut dire qu'on voit bien, nous, à la fin du spectacle, si on a été moyen, on le voit très très vite dans le chapeau, et quand on a fait un chouette spectacle, on le voit aussi.
2: Donc pour nous,
1: mais oui, et c'est normal, et je trouve que c'est vraiment intéressant de nous dire aujourd'hui, on n'a pas eu ce qu'on a d'habitude, ou alors on voit et on le sent quand on est sur scène, évidemment, le retour du public qui est immédiat. Pour nous, c'est aussi un défi, c'est de toujours essayer d'être je ne sais pas comment le dire, mais de donner du plaisir aux gens, quoi, tout simplement. On est là pour ça.
2: Voilà, alors on rappelle donc, le diable se cache dans les détails.
1: Exactement.
2: C'est au petit chapeau rond.
1: Alors c'est au petit chapeau rond rouge. Oui. Et donc, on a un leitmotiv qui est le détail est primordial si c'est lui qui raconte l'histoire. Moi, j'aime bien cette vision-là.
2: Ça peut être quoi, un détail ?
1: Ça peut être quelqu'un qui bafouille. Ouais. Et donc de dire, j'ai vu la comédienne un tel qui a bafouillé. Eh bien, la prochaine improvisation, ce ne sont que des gens qui bafouillent. Et donc, on joue avec... ça, alors que je vous parlais de la juriste qui a une qui vraiment parle magnifique. Eh ben, elle va devoir bégayer, elle va devoir bafouiller, ce qui n'est pas du tout son habitude. Et donc c'est drôle de voir ma partenaire qui bafouille comme ça, alors que c'est pas du tout son habitude. Donc voilà, c'est ça, des détails. C'est ça peut être juste un truc comme ça.
2: Voilà. Donc si on veut découvrir ce nouveau spectacle. et voir peut-être des gens bafouillés.
1: C'est ah ben, oui, oui, faire oui, autre oui. chose. J'espère que j'ai donné l'idée à la prochaine maîtresse de jeu.
2: Voilà, c'est tous les troisièmes jeudis.
1: Tous les troisièmes jeudis du mois, venez et nous vous accueillerons avec plaisir. Merci.
2: Merci. Merci Yann. Eh bien, à une prochaine alors.
1: Ah ben, avec plaisir.
2: Eh bien, je vous propose d'écouter une chanson, un petit intermède musical. C'est tiré du dernier album de Lo Trezzu et ça s'appelle « Mon alter toi ».

0: Et c'était Lou Trezeau, une comédienne chanteuse, et cet extrait de son dernier album, ça s'appelle « Mon alter toi ». Et maintenant, on revient sur scène avec une autre première, une première création de Lénaïque Brûlé.
1: Bonjour. Oui, bonjour.
0: Alors, tu as déjà une expérience en écriture théâtrale, mais ici, c'est une première création complète. Et donc, c'est présenté au Théâtre des Martyrs du 4 au 15 novembre. Et le sujet ici, c'est un sujet quand même qui est assez, je dirais particulier, quelque chose dont on ne parle pas souvent. C'est le désir d'être mère. Et puis, face aux circonstances de la vie, ça peut susciter certains regrets.
1: Oui, c'est ça, exactement.
0: Alors, donc, je te laisse un peu parler de la trame et de l'histoire.
1: Oui, donc c'est une pièce que j'ai écrite pendant le confinement et elle est sortie aux éditions Lanceman en 2022. Et puis, voilà, quand j'ai terminé le travail d'écriture, je me suis demandé ce que j'avais envie d'en faire et j'ai décidé assez rapidement de la mettre en scène. Et donc, maintenant, ce que vous pourrez voir au Théâtre des Martyrs, c'est vraiment le spectacle finalisé. Et donc ça parle effectivement du regret de la maternité, donc les femmes qui ont des enfants, mais qui, après coup, se disent que finalement c'était peut-être pas ce qu'elles avaient projeté, ce qu'elles avaient imaginé, et où il y a vraiment un sentiment de mal-être, une souffrance qui va s'installer et qui va perdurer, pour en arriver au fait de se dire « je regrette non pas mon enfant, pour qui j'ai de l'amour », et ça c'est très important de faire la distinction, mais vraiment la charge, les sacrifices, le manque de liberté que tout ça implique, voilà, et des difficultés qu'elles n'avaient pas forcément projetées au moment de concevoir leur enfant.
0: Mais ici, la protagoniste,

0: maternelle. Et donc, je me suis dit, tiens, qu'est-ce qui pourrait pousser une femme à parler de ça? Et un des points dramaturgiques que j'ai choisi dans la pièce, c'est de me dire, Claire va en parler parce que son enfant est décédé. Et c'est ça qui va l'amener à pouvoir finalement aller chercher en elle et déterrer dans ses profondeurs ce regret maternel. Et Martin, donc son conjoint, va aussi pouvoir avoir accès à tout ça, lui qui n'a pas du tout vécu la parentalité de la même manière que Claire. Et donc c'est un voyage pour Claire dans son introspection, dans tiens, qu'est-ce que ça a été cette expérience de la maternité, comment je l'avais projetée, puis comment tout d'un coup cette chose arrive et c'est pas du tout ce à quoi je m'attendais, tout d'un coup je me sens mal et il y a ce mal-être qui s'installe, qui perdure, qui ne disparaît pas. Et ça, voilà, je pense que c'est vraiment une donnée dans le regret maternel. Il y a vraiment cette permanence d'un mal-être et d'une souffrance, d'un grand bouleversement qui ne disparaît pas et qui est vraiment à prendre en charge de manière.
1: Mais quelque part, c'est presque prendre la responsabilité du hasard, de quelque chose qui arrive. Je veux dire, c'est le prendre à sa charge parce qu'elle n'y est pour rien dans ce qui est arrivé.
0: Oui, c'est ça. Donc l'accident de voiture est vraiment vraiment un accident de la vie, mais c'est aussi ce qui va permettre quelque part. Alors c'est un peu radical de dire ça, mais quelque part grâce à la mort de son enfant ou malgré la mort de son enfant de Sacha, il y a une part d'elle qui se libère. Alors c'est là que c'est très sensible et. Et où ça reste une fiction, évidemment. Mais je trouve que dans cet endroit-là, pour moi, c'est vraiment l'histoire d'une émancipation, l'histoire d'une libération où Claire, finalement, va pouvoir accéder à qui elle est vraiment. Et parce que quand on a ce ressenti de regret maternel, il n'y a pas de retour en arrière possible. C'est-à-dire qu'on ne peut pas tout d'un coup se débarrasser de son enfant. Et donc les mères vont rester dans cette culpabilisation, dans ces amalgames, et de manière permanente, durable. Et là, quelque part, par le fait que l'enfant décède dans cet accident de voiture, ça permet à ce que Claire, quelque part, reparte de zéro. C'est-à-dire qu'il y ait quelque chose de cet ordre-là qui se passe dans cette fiction.
1: Alors, dans la construction du récit, tu as l'habitude d'écrire, mais c'est construit de manière tout à fait...
0: Oui, un petit peu originale. On m'a souvent dit que j'avais une écriture cinématographique parce que c'est écrit par fragments. Donc, c'est une pièce qui est composée de 19 fragments et on va faire des allers-retours entre le passé et le présent de ce couple. Donc, on va partir du moment présent qui est l'accident de voiture où Claire apprend que Sacha, son fils, est décédé et que son conjoint est grièvement blessé. Et puis après, on va repartir dans le passé de Claire et Martin, comment ils se sont rencontrés sur la place du jeu de bal, une rencontre un petit peu romantique, complètement rêvée, la rencontre qu'on a tous et toutes envie de faire à un moment donné dans sa vie, je crois. Et puis après, on va passer à comment ils sont partis en voyage à Milan, comment ils ont décidé d'emménager ensemble, comment ils ont décidé tout d'un coup parler de faire un enfant, comment tout ça se passe et est entrecoupé de ces fragments de la vie passée de Claire et Martin, des moments présents où Martin va lui être dans le moment présent et se rendre compte que la ceinture de Sacha n'était peut-être pas bouclée au moment de l'accident. Et donc, il va se développer chez lui une grande culpabilité aussi. Il va se dire, il faut absolument que je rencontre l'urgentiste pour être sûr que la ceinture était bouclée. Moi, je suis sûre d'avoir attaché mon fils à l'arrière de la voiture. Et donc, voilà, lui, il va être en dialogue avec des intervenants extérieurs, donc l'urgentiste, le personnage de la médecin et le personnage de l'avocate. Il va rentrer dans un processus judiciaire. Il va vraiment mettre beaucoup de volonté à se déculpabiliser de potentiellement cette ceinture qui n'était pas attachée, tandis que Claire, elle va faire un voyage à l'intérieur d'elle-même, elle va introspecter tout ce qu'elle a vécu avant, et le lien entre les deux, qui était très fort au début de leur histoire d'amour, va petit à petit se déconstruire. Non pas qu'ils ne s'aiment plus, je crois qu'il y a toujours de l'amour entre ces deux personnages, mais il y a quelque chose aussi où, effectivement, la mort de l'enfant et la découverte de ce regret maternel que Claire va mettre au jour va aussi déconstruire leur histoire de couple où quelque chose n'est plus possible entre eux malgré l'amour qu'ils se portent l'un pour l'autre.
1: Alors, je crois qu'il y a quelque chose qui est important aussi, c'est l'environnement sonore.
0: Oui.
1: Donc, l'habillage sonore.
0: Oui, tout à fait. Donc,

0: On a travaillé avec Julien Lemonnier, qui est le compositeur sonore de la création du spectacle. On a travaillé en binôme avec Stéphanie Loët, qui elle s'occupe de tout ce qui est le travail corporel et chorégraphique du spectacle. Et donc, au départ, on a commencé à travailler le mouvement. Donc, Stéphanie a proposé pas mal d'explorations corporelles aux actrices. Et puis ensuite, Julien a composé la musique à partir de ces explorations. Et donc lui, il est parti d'un thème musical pour Claire et Martin, qu'il a ensuite déployé sur l'ensemble de l'œuvre, mais vraiment de manière à avoir une dramaturgie de composition musicale. Donc il a composé un thème qu'il a dupliqué, ou en tout cas modulé, varié avec différents instruments. Et ensuite, dans la deuxième partie de la pièce, là, la composition musicale se centre plus sur le parcours de Claire, où là, il a vraiment composé un thème musical pour Claire et pour accompagner quelque part l'écriture dans cette libération que j'aimerais qu'on ait accès à la fin de la pièce. Donc voilà, il y a deux parties musicales, une partie qui représente plus le couple et puis une partie qui suit vraiment, qui accompagne vraiment cette libération chez Claire.
1: Alors moi j'ai plusieurs extraits, on peut écouter peut-être, il y a la rencontre, oui. Et le couple.
0: Oui, on peut écouter une des deux à votre convenance, et donc le couple, très bien,
1: et
0: le fragment 3.
1: Et le couple alors.
0: Et donc c'est une musique de Julien Lemonnier.

0: Voilà, donc c'est un extrait sonore de la pièce Ricochet. C'est la partie couple, donc.
1: Oui, c'était le fragment 5.
0: Et on peut peut-être un peu parler de comment vous avez mis en scène au niveau de la gestuelle et de la musique.
1: Oui, donc au niveau de la gestuelle, on est aussi parti sur cette idée avec Stéphanie Louette de pas de salsa. Comme il y a aussi cette idée que Martin est accidenté, donc il a effectivement physiquement un problème à sa jambe. Sa jambe est blessée. Et donc on est parti aussi de cette idée de pas de salsa. On s'est dit que tiens, qu'est-ce que c'est si ces deux personnages, quand ils se rencontrent, dansent des petits pas de salsa et qu'ils aient quelque chose de très, tout d'un coup, qui accroche bien entre eux, quelque chose d'une danse de couple aussi très mythique et très, très belle quand ça se danse à deux. Et puis qu'est-ce qui aussi se déconstruit de cette chose qu'ils aimaient faire à deux et puis qu'ils ne sont plus en capacité de faire une fois que l'accident arrive. Donc on a travaillé sur cette idée-là de salsa, de voir comment les pieds, les jambes peuvent être mises corporellement vraiment au centre du travail chorégraphique. Et ensuite, on a travaillé aussi sur cette idée, Stéphanie Louette a proposé de travailler aussi sur cette idée de roman photo. Donc voilà, de poses parfois très figées, parce que dans la dramaturgie, dans l'écriture vraiment de la pièce, Claire parle d'elle-même toujours à la troisième personne du singulier. Donc elle ne s'adresse pas, elle ne parle pas d'elle-même en jeu. Et donc il y a comme aussi une distance qui est prise par rapport à ce qu'elle a vécu. Et on comprend très vite, je pense, qu'elle parle d'elle-même, mais il y a cette distance sur les événements. Et donc, voilà, il y avait aussi cette idée de, on reconstitue quelque part l'ensemble de la pièce, c'est une reconstitution du passé de Claire pour comprendre où elle en est aujourd'hui et comment elle va pouvoir reprendre sa place, son jeu, la première personne du singulier à la toute fin de la pièce. Et donc, voilà, on a travaillé aussi sur cette idée de roman photo, et donc Julien Lemonnier, le compositeur musical, est avec nous en répétition. Et donc il y a vraiment une collaboration à trois entre le travail corporel, le travail de mise en scène et le travail de création musicale, puisque les trois vraiment doivent faire corps ensemble, doivent être envisagés comme un seul et même geste créatif. Et donc voilà, on est à trois à l'extérieur à guider les actrices. Julien en nous montrant, en nous faisant entendre, en étant attentif à la rythmique de la musique qu'il a composée. Stéphanie en prenant soin vraiment des images corporelles, des formes des corps et de l'énergie aussi du rythme des corps. Et moi dans un travail de mise en scène vraiment où tiens, j'aimerais que ça rentre par là, j'aimerais qu'il se passe ça entre vous, que le texte soit dit délivré de cette manière. Et donc voilà, ce travail se fait aussi en répétition à trois et pas chacun de son côté.
0: Alors, s'emparer d'un sujet comme celui-là et de pouvoir l'approfondir à ce point, enfin, en mettant à jour des
1: tabous.
0: Sentiments un peu tabous, oui. Que généralement on ne révèle pas, ça vient tout seul ou bien, je sais que tu travailles en milieu associatif, donc oui. Est-ce que cette expérience de la vie nourrit aussi ton travail
1: Oui, je pense que, en tout cas, quand j'ai commencé à écrire, je ne m'attendais pas spécialement à déployer ce sujet-là. C'est important aussi de noter que j'ai été accompagnée par Paul Pourveur et Virginie Thirion pour tout le travail d'écriture. Et en fait, j'ai commencé l'écriture pendant le confinement par un atelier d'écriture qui était donné par le Rideau de Bruxelles et Virginie Thirion. Et c'est là que, voilà, que sont nées les premières ébauches de Ricochet. C'était aussi un moment où moi, je me demandais si je voulais devenir mère ou pas. J'avais 35 ans, j'étais quand même beaucoup sujette à des injonctions sociales. Voilà, on devient femme quand on est mère, c'est la plus belle chose qui puisse arriver dans la vie. Voilà, des choses qu'on a finalement intégrées en tant que femme et qui finissent par se répéter, puis s'intégrer vraiment dans nos corps, dans nos modes de pensée. Et j'ai lu le livre Sorcière de Mona Chollet, et c'est là que je me suis rendu compte qu'elle parlait du regret de la maternité, et je me suis dit, tiens, voilà quelque chose que je ne connais pas. Donc je me suis renseignée, j'ai continué à lire des livres, et je suis assez vite tombée, parce qu'il n'y en a pas énormément des livres sur le regret de la maternité, sur une étude de la sociologue Orna Donat, qui s'appelle « Le regret d'être mère ». Et qui est voilà, une étude qui retrace, elle a rencontré une quinzaine de femmes qui regrettaient d'être mères, et elle les a interviewées, et elle a compilé ses recherches dans un ouvrage qui est vraiment édifiant. Elle parle d'ailleurs de ce livre comme d'un cri d'alarme, puisque c'est un sujet assez tabou. Et en lisant ce livre, je me suis projetée. Il y a quelque chose en moi qui s'est ouvert et je me suis dit, oh, si je fais un enfant, je vais être dans cette situation, je vais le regretter. Parce qu'il y avait quelque chose aussi qui n'était pas connecté à mes envies du moment. Moi, je n'ai jamais ressenti ces élans maternels ou cette envie simplement de devenir mère. Voilà, c'est quelque chose que j'ai jamais, qui n'a jamais été palpable chez moi jusqu'à présent. J'ai 39 ans maintenant. Et ce sujet m'a passionnée parce que j'avais l'intuition qu'il était mien sans que je l'ai vécu. Voilà, donc j'ai commencé à écrire là-dessus et puis... voilà, il y a un événement aussi qui est venu s'entremêler avec ça, cet accident de voiture. Et je pense que les deux, du coup, ont fait sens au fur et à mesure du travail d'écriture qui m'a quand même pris 2 ans, parce que je pense qu'il fallait aller au bout de ce travail d'écriture pour ne pas être trop explicative ou, voilà, pour garder aussi une certaine subtilité par rapport à ce sujet qui est un tabou, qui est dur et qui n'est pas forcément évident à traiter.
0: Alors... je sais que pour toi, le théâtre, c'est un peu un espace où on est d'échange, je dirais.
1: Oui, d'échange, où on dévoile, où on met à jour les invisibles aussi.
0: C'est dans ton écriture dramaturgique, ça ? Il y a des questions, des réponses qui sont amenées ou...
1: J'ai aussi pas mal rencontré de femmes, notamment pour le travail d'écriture. Alors moi, je ne l'ai pas du tout traité, donc c'est vraiment une fiction. Donc il n'y a pas des témoignages tels quels, mais j'ai utilisé quand même toute la matière documentaire que j'avais lue dans les ouvrages, que j'avais rencontré des femmes aussi qui étaient dans ce regret maternel. Donc je me suis nourrie d'un travail d'entretien, de documentation. Et c'est vrai que voilà, j'ai beaucoup aussi d'affinité avec le travail, avec le milieu associatif, le travail de médiation ou des projets participatifs. Ça dépend un petit peu comment on les appelle. Mais voilà, depuis 2011, je travaille beaucoup avec des personnes dont on pourrait dire qu'elles sont dans des situations difficiles, de grande vulnérabilité, de précarité. Et donc, voilà, c'est aussi pour moi de visibiliser par le théâtre ou par une création radiophonique ou par une création d'un manifeste d'empouvoirment pour certaines femmes ou par un film photographique de comment ces personnes ont envie qu'on les voit, qu'est-ce que ces personnes ont à dire. Et ça, c'est vraiment pour moi la démarche, le cœur de la création quand j'envisage une création avec, que ce soit des femmes sans-abri, des personnes qui n'ont pas de situation administrative en règle, ou que ce soit voilà, des personnes issues de la diversité culturelle qui sont toujours vues et stigmatisées de la même manière. Donc voilà, je pars toujours de qu'est-ce que vous avez envie de dire, comment vous voulez parler de vous-même, qu'est-ce que vous avez envie de mettre au centre de cette création. Moi, ce que je vous offre, c'est un espace de parole, un espace d'écoute, d'expression, et on va essayer ensemble de mettre au centre qui vous êtes, comment vous avez envie qu'on vous voit, qu'est-ce que vous avez à dire, qu'est-ce que vous voulez revendiquer. Et donc souvent, ces projets participatifs ont une dimension politique puisqu'ils dénoncent quelque chose, ils dénoncent des situations. Et voilà, je travaille toujours en collaboration du coup avec le milieu associatif qui me met en contact avec ces publics puisque moi, je n'ai pas l'expertise de ces publics spécifiques. Moi, j'arrive avec un bagage effectivement théâtral, artistique, mais les associations ont vraiment, le bagage. Tiens, qui sont ces publics? Quelles sont les problématiques concrètes? Comment on peut y répondre et à faire au mieux avec les moyens qui leur sont impartis? Et avec cette grande solidarité, je trouve aussi, et écoute qu'il y a dans ces milieux associatifs, que je trouve très très beau, et qui permet, moi, de me mettre en lien de cette manière-là avec ces publics.
0: Alors, j'ai un autre extrait, ça s'appelle Ricochet, le titre de la pièce.
1: Oui.
0: Alors, quel est le lien? Donc, Ricochet, on peut se douter que c'est le regret, un peu comme...
1: Oui, donc Ricochet, c'était aussi cette idée de rebond. Je fonctionne aussi par l'écriture fragmentaire, il y a quelque chose du rebond, et puis il y a aussi une scène dans la pièce qui parle, voilà, de Ricochet et qui traite aussi d'ambivalence maternelle qui peuvent coexister chez une mère, qui sont à la fois ces pulsions d'amour fou et à la fois c'est parfois ces pulsions contradictoires, complexes, de sentiments de haine, où parfois on se dit tiens, est-ce que mon enfant, je le jetterai pas par la fenêtre. Voilà, qu'on peut avoir ces pensées-là, qu'on peut les ressentir, et que il y a quelque chose de normal dans ces ambivalences. C'est quelque chose qui a été étudié et dont il y a beaucoup de documentation là-dessus. Donc l'ambivalence, elle a quelque chose de, voilà, de normal, mais aussi de culpabilisant. Parfois, pour les mères qui le ressentent, on se dit, tiens, est-ce que c'est normal de temps à autre d'avoir des espèces de pulsions de meurtre comme ça? Mais qu'on peut avoir aussi en d'autres temps. Hein. On peut aussi avoir, on est en train de couper les carottes et tout d'un coup, on se dit, qu'est-ce que c'est si je plante le couteau dans le... Enfin voilà, vous allez peut-être trouver ça un petit peu étrange, mais... Voilà, ces pulsions, elles font partie aussi de la vie. Et c'est pas parce qu'on pense ou qu'on imagine qu'on va faire du mal à quelqu'un qu'on le fait. Donc oui, c'est ça aussi.
0: En tout cas, on va écouter l'extrait sonore et puis on va peut-être le replacer dans la mise en scène.
1: Oui.
0: Ça s'appelle Ricochet, donc.

0: extrait de la pièce Ricochet.
1: Oui, et ça c'était le début. Oui, voilà, c'était le fragment 7, donc il s'appelle La grossesse. Voilà, c'était pas en lien avec la scène dont on parlait des ricochets à proprement parler.
0: Alors, cette scène de la grossesse, comment elle s'intègre à cette musique alors ?
1: Oui, alors cette scène-là, c'est une scène où Martin décide de se déguiser pour faire une surprise à Eva, sa filleule qui a 4 ans. Et donc, voilà, c'est aussi de nouveau un flash de leur passé commun, du moment où tout était beau et où l'enfant n'est pas encore né, donc Sacha, leur fils, n'est pas encore né, et où Claire va annoncer de manière un peu surprenante qu'elle est enceinte. Donc voilà, ça c'était un peu le contexte de cette scène-là et de la musique qu'on vient d'entendre.
0: Alors, je pense qu'il y a aussi une soirée durant... Donc ça se joue du 4 au 15, il faut le rappeler. Et il y a une soirée où il y aura le 14.
1: Oui, tout à fait.
0: Un documentaire.
1: Oui, c'est ça. Donc ce documentaire, il s'appelle « De l'autre côté des mers » et il sera projeté le 14 novembre à 13h, donc au Théâtre des Martyrs. Et c'est un fabuleux documentaire de 5 réalisatrices qui ont été à la rencontre de mères pour mettre en lumière les projections que ces mères avaient en étant enceintes et puis ensuite les difficultés de la maternité auxquelles elles sont confrontées. C'est vraiment un documentaire qui a été filmé de manière très sensible, qui est réalisé donc par 5 réalisatrices belges. Et il sera projeté donc dans le cadre du mois du doc. Et donc c'est l'équipe de médiation aussi du Théâtre des Martyrs que je remercie d'avoir pu mettre ça en place. Parce que je trouve que c'est une magnifique résonance par rapport à mon thème de spectacle. Et je trouve que les deux vont coexister. J'espère vont pouvoir soulever aussi des questions par rapport à tout ça, mais vont coexister dans une belle complicité.
0: Donc ça, c'est à découvrir le 14.
1: Oui.
0: Alors, je sais aussi que tu as un travail en production qui s'appelle Adèle et l'Iran. Et oui. C'est aussi une histoire assez...
1: C'est aussi une histoire de couple, oui.
0: Une histoire de couple et aussi avec des dénouements un peu étranges.
1: Donc là, c'est un travail d'écriture pour l'instant. Donc j'ai commencé à écrire cette pièce en 2022. Au Grand-Duché de Luxembourg, à l'abbaye de Neumünster, qui m'a accueilli 6 semaines en résidence. Et voilà, c'est un travail aussi qui part de mon intime et de ma rencontre avec un homme d'origine iranienne que j'ai rencontré au Grand-Duché de Luxembourg et qui m'a permis de découvrir l'Iran et de découvrir aussi les combats que mènent les Iraniens et les Iraniennes depuis quelques années maintenant, de longues années d'ailleurs. Et... voilà, du coup, effectivement, cette rencontre a fait que j'ai plongé dans la culture, dans l'histoire, dans la cuisine, dans vraiment beaucoup d'éléments de la culture iranienne. Et donc, voilà, cette pièce, pour l'instant, est en train d'être finalisée. Et voilà, je suis en recherche de production pour pouvoir la monter, j'espère, dans les saisons à venir.
0: Mais dans cette rencontre, il y a aussi quelque chose qui va se passer, en fait.
1: Oui, donc, effectivement, donc Adèle rencontre Zagros, une histoire d'amour commence, et puis on va assez vite se rendre compte que Zagros va recevoir un ordre de quitter le territoire, et donc n'a plus de titre de séjour sur le sol luxembourgeois, et donc il va être amené à devoir quitter le territoire, et donc c'est à partir de là que leur histoire va quelque part avoir comme un caillou dans la chaussure, que la faille va s'ouvrir, puisque Adèle est quelqu'un de très militant, de très féministe, d'engagé à la base, et elle va devoir quelque part prendre aussi à sa charge un nouveau combat qui est à la fois celui des Iraniens et des Iraniennes auxquels elle croit et elle a envie de soutenir ce mouvement, et puis à la fois de lutter aussi contre les politiques migratoires européennes qui sont mises en place et qui deviennent de plus en plus difficiles pour les ressortissants non européens pour pouvoir rester dans un pays européen. Même après parfois 5, 10 ans, 15 ans de vie sur le sol belge avec parfois des enfants. Voilà. Donc on sent vraiment cette rudesse. Et ça aussi, c'est quelque chose qu'on a vécu dans cet intime. Voilà, pendant 2 ans, on a été en procédure de regroupement familial et ça a été aussi un grand soulagement quand on a reçu le titre de séjour. Mais je me rends compte qu'il y a vraiment beaucoup de gens qui se retrouvent dans les limbes administratives pendant de longues années. Et effectivement, nous, on avait la chance d'avoir à la fois des ressources familiales et soutenantes autour de nous. Mais effectivement, quand ces gens n'ont pas les ressources familiales et puis financières, effectivement, qui permettent de prendre un avocat, qui permettent de se défendre, qui permettent de comprendre aussi, il y a les enjeux de la langue aussi, auxquels parfois on n'est pas très soutenu pour ces ressortissants qui ne parlent pas le français ou l'anglais. Et donc, voilà, j'ai mis tout ça aussi dans cette fiction. Et ensuite, il y a aussi le personnage de Narges qui intervient. Donc Narges, qui est une femme d'origine iranienne qu'Adèle rencontre lors d'une manifestation de soutien au mouvement Femmes, Vie, Liberté, et avec lequel elle va se lier d'amitié et où une sororité va se mettre en place dans les combats des Iraniens et des Iraniennes qu'ils mènent en ce moment, et parfois, effectivement, en dehors du territoire d'Iran.
0: Donc ça, ce sera aussi une création.
1: Oui, donc le projet sera mis en scène par Michael Delaunoy et voilà, je cherche à ce stade toujours des moyens de production pour le mettre en place.
0: Et donc d'ici là, découvrir la première création, Ricochet.
1: Oui, c'est ça. Donc au Théâtre des Martyrs, du 4 au 15 novembre, il y a plein d'horaires, 19h, 20h15, 18h ou 15h, donc il y a du choix. Le texte est édité aux éditions Lanceman et je remercie vraiment le Théâtre des Martyrs et toutes les équipes qui permettent à ce spectacle de voir le jour.
0: Merci beaucoup.
1: Donc, merci.
0: Voilà, merci. Vous avez pris. Et nous, bien, on va s'offrir une autre petite pause musicale avec une autre première qui est je pense que tout le monde est un peu au courant, une écriture en français, d'une chanson en français par Tiff Barrow et ça s'appelle Trop fort. Et

0: Et voilà, on l'a tous reconnu, c'était donc Yves Barrault, Trop fort. Et puis maintenant, on revient à la scène avec un spectacle qui s'est déjà joué au Théâtre Varia et qui se rejoue du 13 au 17 octobre, pour ceux qui ne l'ont pas vu, dont moi. Et ça s'appelle « L'invisible n'est pas une existence », c'est la dernière création de la compagnie Venedig Mehr, mis en scène et joué par Florence Minder.
1: Tout à fait.
0: Alors,
1: qui n'est pas moi.
0: C'est un spectacle saisissant aussi, parce que l'invisible n'est pas inexistant, mis en scène avec des moyens techniques particuliers, il faut bien le dire. Alors, j'ai en studio Julien Jaillot, qui fait partie de la compagnie, et qui est directeur d'acteur, et qui nous explique un peu comment cette pièce a été conçue et agencée. Parce que, ici aussi, on est un peu dans un couple. Ce sont deux amis qui vivent avec une enfant de 7 ans. Alors, je te laisse un peu expliquer.
1: Tout à fait. Bah, déjà, sur l'histoire, donc on est effectivement face à un couple, mais qui n'est pas un couple amoureux ni sexuel, c'est un couple d'amis qui vivent en solidarité avec donc Rinus, qui a une petite fille qui a entre 7 et 9 ans, qui s'appelle Moira, et avec qui vit Eva, qui est une amie, et qui voilà, Rinus, on comprend assez vite dans la pièce qu'en fait il va bientôt mourir. Et donc, c'est une manière de visibiliser aussi ces rapports invisibles qui existent dans la vie, parce qu'il propose à sa fille d'avoir une autre personne dans sa vie que sa mère, qui n'est pas présente. Elle a une mère, mais Rinus décide de proposer un autre référent, une autre en plus dans la vie de sa fille pour la suite, puisque toute la pièce est articulée sur ça, entre autres sur des questions de qu'est-ce qu'on va laisser aux générations qui vont nous suivre, qu'est-ce qu'on va laisser à nos enfants dans ce monde où l'enfance est énormément attaquée et violentée, et notamment voilà, donner des outils pour se réapproprier et nos forces d'imaginaire et nos forces individuelles. Et tout ça en allant chercher, non pas dans des nouveaux modèles, mais en allant explorer ce qui existe et qui pourtant est invisible. C'est-à-dire ces relations entre... Florence a écrit... il y a des parts autobiographiques dans le spectacle, mais voilà, elle avait eu l'occasion à un moment dans sa vie d'être en relation avec une enfant qui était la fille d'un de ses compagnons. Et puis la relation s'est terminée et elle est restée en contact avec cet enfant toute sa vie, encore maintenant. Et cette relation n'a pas de nom dans nos sociétés. On ne parle pas de ces relations-là, des gens qu'on a rencontrés et qui pourtant restent des gens absolument importants dans notre vie. Et puis l'autre aspect, c'est effectivement cet aspect technique. Une autre partie de l'invisible qu'on ne voit pas, c'est qu'on a effectivement travaillé pendant 3 ans avec toute une série d'ingénieurs pour mettre en place un spectacle qui est éclairé à la force de la gravité. Donc Florence avait découvert il y a quelques années une petite lampe qui s'appelle la DeciWatt, qui était une lampe dans laquelle il y avait un sac dans lequel on mettait 12 kilos de poids, de sable, de peu importe, qu'on remontait un peu comme une pendule, et puis qui descendait et qui donc donnait 1 DeciWatt de lumière pendant 20 minutes. Et il y a quelque chose d'assez poétique et assez touchant dans son symbole, de voir un poids descendre et quand il touche le sol, la lumière s'arrête. Et donc, on a décidé d'essayer de mettre en place ce système. On se dit, ça existe en très très grand. Il y a des projets en Angleterre où ils font descendre des énormes poids de 3 tonnes dans des anciens puits de mine. Ils éclairent des stades avec ça et tout ça. Donc on s'est dit, ça existe en très grand, ça existe en très petit, ça va être très facile de faire ça à l'échelle du théâtre. Et en fait, pas du tout. C'était très compliqué. Donc ça nous a pris 3 ans de recherche et développement avec des ingénieurs. Donc on a d'abord travaillé grâce au Théâtre de Liège et au Festival Impact avec des ingénieurs à Liège. Et puis ensuite, on a fait un appel d'offres et on a rencontré 2 ingénieurs qui sont aussi un peu passionnés de théâtre et qui nous ont donc conçu des machines à gravité. Donc là, on a 4 machines à gravité qui sont au plateau et qui produisent à peu près 60 et 70% de la lumière du spectacle pendant le spectacle. Et voilà, et c'est passionnant parce que du coup, on a très peu d'énergie parce qu'on s'est rendu compte aussi de la consommation. Parce que quand on avait rencontré les ingénieurs, on leur avait demandé au départ de nous fournir la puissance électrique qu'on avait eue sur notre précédent spectacle. Et donc, en faisant tomber un poids du plafond, et puis ils nous ont dit, c'est très simple, la règle, elle est immuable, il faut faire tomber un Boeing depuis les cintres. On a dit, ça va être un petit peu lourd. Donc, on a dû réduire nos ambitions, et là, du coup, on a des lampes qui sont entre 9 et 40 watts, c'est-à-dire qu'on éclaire tout un plateau avec l'équivalent d'une ampoule de cuisine, quoi.
0: Est-ce que la lumière a une incidence sur la dramaturgie ?
1: Ouais, complètement.
0: En fait, c'est ça la force.
1: C'est ça la force, parce que... Ces deux idées de montrer à voir l'invisible se sont un peu entremêlées. Alors du coup, on essaye de le faire de manière pas trop volontaire et didactique, mais effectivement, il y a cette mort qui arrive, et c'est aussi ça. Au bout d'un moment, ce symbole de la lumière et du poids qui tombe et qui à un moment touche le sol. Et la lumière s'éteint, c'est aussi un peu une métaphore de ce que Rinus va vivre, c'est-à-dire que il est dans ses derniers moments, et puis à un moment, ça touchera le sol, mais dans une perspective où tant que ça n'a pas touché, il y a de la lumière, et donc aussi dans une dramaturgie où tant qu'il y a la mort n'est pas là, il y a de la vie. Et que c'est une pièce qui est très sensible, qui touche énormément de gens. Enfin, à sa création, il y a beaucoup de gens qui ont été très touchés, mais qui est aussi très drôle, parce que ça, c'est une volonté dans la compagnie de toujours mettre du rire dans le drame et de la sensibilité dans le rire. Parce que la vie est comme ça, et qu'effectivement Florence travaille aussi beaucoup en dehors du théâtre, comme dans le milieu de la mort, comme sage-femme de la mort, donc elle a cette sensibilité là d'accompagner les gens dans les derniers moments et dans ces moments là où justement de prendre conscience qu'on reste vivant toujours jusqu'à la fin, et donc il y a de la lumière.
0: Alors, en tant que directeur d'acteur, quel est ton rôle alors ? Ce n'est pas la mise en scène, donc...
1: Il n'y a pas de mise en scène. Dans ce spectacle-là, c'est la compagnie qui met en scène. Enfin, c'est Bénédicte Mire qui met en scène. C'est un peu collectif. On n'est pas un collectif, mais il y a du collectif dans le travail. C'est-à-dire que c'est un peu des chipotages et des compliqués à expliquer. Mais, donc en gros, Florence, elle est là... On est trois dans la compagnie Bénédicte Mire. Il y a Florence qui est la directrice artistique, Manon Faure qui s'occupe de la production et des stratégies financières, et moi je suis responsable du plateau, c'est-à-dire que je m'occupe de la direction d'actrices et de la coordination de création. C'est-à-dire que d'autant plus sur un spectacle comme ça qui est très compliqué, il faut tout inventer parce qu'on n'a jamais fait de lumière à gravité, on n'a jamais fait de régie plateau à gravité, donc il fallait tout inventer ensemble. Donc effectivement, il y a beaucoup de collectifs dans la création et dans la conception des outils techniques, et coordonner ça, c'est essayer de que tout le monde avance en même temps. Donc Florence écrit les textes. Donc dans le processus, moi je l'accompagne en dramaturgie dans l'écriture. Mais la mise en scène est déjà très présente dans l'écriture de Florence, c'est-à-dire qu'elle écrit pour les gens, elle écrit pour les actrices qui vont jouer les rôles, et donc moi je l'accompagne sur ces écritures en relecture, on fait un dialogue à deux avant de passer dans les répétitions, et comme Florence aussi joue dans le spectacle, au bout d'un moment, moi je suis la seule personne qui est dans le gradin, et c'est aussi une spécialisation que je fais depuis des années, c'est de vraiment accompagner les actrices dans le jeu. En fonction des besoins du spectacle et en partenariat avec l'équipe artistique. Mais voilà, je travaille beaucoup en Suisse aussi, où il n'y a pas de metteur en scène, il n'y a pas de metteuse en scène. C'est plutôt des collectifs d'actrices ou des actrices seules. Et là, Florence, on a ce rapport de confiance maintenant depuis 3 à 4 spectacles. Et donc, on travaille un peu en binôme là-dessus, sur l'organisation du plateau. Et effectivement, au niveau du jeu, spécifiquement, moi, ce que j'aime bien voir, c'est, et là où Florence, on s'entend bien aussi, c'est trouver quelque chose de très haut théâtralement, trouver comment justement elle écrit pour les actrices, et donc moi j'essaye de qu'on voit aussi ça, que le personnage n'est pas une notion qu'on invente ou qu'on donne à voir, mais que le personnage c'est quelque chose que le spectateuriste se raconte en, et qui est entre l'écriture de Florence et la personne qui l'incarne. J'aime beaucoup utiliser les énergies propres des acteurs ou des actrices pour construire, et ne pas forcément construire quelque chose d'ex nihilo, d'une image qu'on pourrait avoir d'un personnage, par exemple.
0: Alors, il faut aussi signaler quelque chose, c'est que Florence, c'est un dada, si je puis dire,
1: ouais.
0: C'est les langues.
1: Oui, donc le spectacle, il est bilingue, parce que Rinus est donc flamand, et Eva est francophone, et donc la petite, elle navigue entre les deux langues, et puis, oui, il y a toujours un... En fait, dans le spectacle précédent, il y en avait encore plus. Il y avait du français, de l'italien, de l'espagnol, de l'anglais et du néerlandais. Donc, tous nos spectacles sont surtitrés. Donc, si vous venez au Varia, ce sera surtitré en néerlandais. Et en français, quand ça parle néerlandais, forcément. Et on a aussi des dates au national en décembre qui, là, sont surtitrées et en français, néerlandais et en anglais. Et je tiens à dire aussi que le samedi, la dernière au Varia, ce sera surtitré en français et néerlandais parce qu'il y aura une représentation spéciale pour les personnes sourdes et malentendantes, accompagnée par une médiatrice. Voilà, vous serez, si vous avez des connaissances et des amis qui sont intéressés, ils seront encadrés, accompagnés et ils pourront. Le spectacle sera entièrement surtitré. Et donc le rapport aux langues de Florence, oui, il y a toujours eu ça. Elle vient d'une double culture, d'une culture francophone et suisse germanophone. Donc il y a toujours eu ce rapport-là à la langue. Dans un des spectacles précédents, elle avait créé son double américain d'elle-même qui prenait la parole pour son moi francophone déprimé. Et donc, il y a toujours s'exprimer dans une autre langue, c'est toujours. Et donc, dans ce spectacle, on disait on est autant de personnes que de langues qu'on parle. Et ce rapport à l'imaginaire, ce rapport à l'identité, il se crée aussi là-dedans. Et puis, ce qu'il y a intéressant dans un rapport intime entre deux personnes, c'est aussi, il se passe des choses dans le rapport de traduction, c'est-à-dire que dialoguer en allant parler dans la langue de l'autre, c'est un rapport spécifique de dire je vais changer de langue pour aller parler dans ta langue, je vais revenir dans la mienne, et ça crée quelque chose qui est pas vraiment explicable, mais en tout cas un degré d'intimité qui est assez beau et assez spécifique, je trouve.
0: Moi, il y a quelque chose qui m'interpelle dans le dossier qui a été mis. Hein, parfois, on met des choses, mais peut-être que j'ai envie d'en savoir un peu plus. Florence, elle a une écriture influencée par l'astrophysique et les techniques chamaniques d'imagination. Oui. Alors ça...
1: Alors ça fait partie donc je vais parler les techniques chamaniques, ça fait partie aussi d'un livre qui est de Charles Stepanov qui s'appelle Voyager dans l'invisible, qui était une des sources dramaturgiques du projet, qui est un anthropologue qui étudie les régimes d'imagination, et notamment dans certains peuples qui utilisent les techniques chamaniques. Et il identifie notamment deux régimes d'imagination qui sont l'imagination, j'ai retrouvé mes notes, mais guidée. Et donc ça, c'est-à-dire que quand on regarde un film, quand on lit un livre, notre régime d'imaginaire est guidé par quelque chose. Alors qu'il y a une imagination exploratoire qui est un enfant qui joue avec un bâton, qui en fait, les accroches sont très pauvres. Dans un film, dans une fiction, généralement, les accroches sont très riches. C'est pour ça que notre imagination est guidée. Et dans les régimes avec des accroches pauvres, on ouvre complètement l'imaginaire. Et donc, c'est aussi un des gestes politiques du spectacle, c'est en filigrane, c'est comment on se réapproprie nos imaginaires qui sont aussi beaucoup attaqués, qui sont beaucoup utilisés. Enfin, toute l'attaque qu'on voit en ce moment sur l'enfance, que ce soit par le gouvernement Arizona ou en France, où on essaye d'imposer des discours, des fictions, Parce que ce sont des fictions, ce sont pas, on est dans le monde de la vérité alternative et tout ça. Et donc comment nous, actrices du théâtre, on peut se réapproprier notre outil, qui est celui de la fiction, qui nous appartient en fait, qui est, mais parce que nous on ne ment pas aux gens, on dit, quand ils rentrent dans une salle, ils savent que ce qu'ils vont voir est un mensonge, mais un mensonge qui dit la vérité. Ces techniques, ces régimes d'imaginaire, mettre ça en avant, et donc c'était important pour Florence de aussi remettre en avant ça, c'est-à-dire que conscientiser que les régimes d'imaginaire sont manipulés et que en fait on peut se les réapproprier. Et donc par exemple, il y a dans le spectacle Rinus qui est passionné d'étoiles, d'astrophysique, ça, qui tente, ils font des espèces de visualisations avec sa fille, des exercices où en fait il entraîne l'imaginaire de sa fille à chercher ses propres chemins. Et donc ça, c'est aussi bête qu'un spectacle d'enfant dans le salon, mais c'est aussi la manière dont on va proposer à un enfant des outils pour ne pas suivre forcément la ligne d'imaginaire qui est imposée par le dogme, par la norme. Voilà, c'est aussi une manière de raconter. Le spectacle raconte aussi comment on propose d'autres normes que le couple hétérosexuel avec la cellule unifamiliale. C'est d'autres normes de pensée aussi. C'est d'autres normes de dire qu'en fait. Il y a une réplique comme ça où il essaye d'expliquer ça. Il raconte à sa fille comment ça peut être différent, comment ça va être difficile, que le monde va toujours lui imposer une norme, mais qu'elle doit jamais oublier qu'en fait ça peut être différent et que il y a toujours ces forces invisibles qui sont là, mais qu'on ne voit pas forcément, mais qui ne sont pas inexistantes.
0: Alors une des particularités de la troupe, je crois, c'est que vous êtes très sensible à tout ce qui est gaspillage.
1: On essaye, oui.
0: Oui, mais tout le monde ne fait pas ça. Je veux dire, récupérer de l'eau, très sensible à ne rien gaspiller, je veux dire.
1: Oui, oui.
0: Du patrimoine commun, peut-être.
1: C'est-à-dire que c'est un rapport ambivalent, c'est-à-dire qu'effectivement, on cherche à tous les étages de la production, que ce soit Manon à la production jusqu'à la construction des décors, et ça, on essaye d'être dans une responsabilité de durabilité, de voilà. Après, c'est compliqué en ce moment parce qu'il y a toujours ces espèces de trucs de greenwashing à tout va et tout ça. Donc, tout le monde on veut labelliser les choses et ça. Donc le spectacle, il a pas pour but d'être zéro carbone ou quoi. C'est très difficile. Alors nous, on sait qu'on a une consommation électrique générale par rapport à un spectacle traditionnel qui est de 200 fois moins énergivore. Mais le but n'est pas de dire qu'on va faire zéro carbone, zéro déchet. Mais le but, c'est quand même de se dire qu'en fait, voilà, c'est possible de trouver des choses qui sont là, des forces, des énergies, mais qu'elles soient des énergies qui font marcher nos voitures, nos téléphones, mais aussi nos énergies humaines. La durabilité, elle se trouve aussi dans les relations, et voilà, que ce soit effectivement dans les budgets, dans l'organisation du temps de travail, respecter les parents, il y a une recherche de durabilité dans tout ça, respecter les équipes, respecter les régisseureuses, respecter ne pas utiliser de décors si on n'en a pas besoin. On continue.
0: Quand on dit que c'est un spectacle qui est contre aussi la surconsommation de tout, même des images, justement, par rapport à l'imaginaire, il y a un lien entre justement toutes ces images qu'on a tout le temps et le développement de l'imaginaire.
1: Oui, je pense qu'en tout cas, avec Florence, pour Florence, et je partage son point de vue, il y a quelque chose dans la prise de pouvoir sur les imaginaires des humains en général, mais des enfants en particulier, dans le gavage par l'image, de pas oublier de réactiver ces forces de création, c'est-à-dire que on voit avec avec l'intelligence artificielle, avec, c'est pas seulement l'imaginaire qui s'appauvrit, c'est même la capacité même de l'enclencher. C'est-à-dire qu'on voit dans les études que il y a plein de choses que les plus jeunes générations ne savent pas, mais le pire, c'est qu'ils ont perdu leur conscience cognitive. C'est-à-dire qu'ils ne savent pas ce qu'ils ne savent pas. Ils ne savent pas ce qu'ils savent et ils ne savent pas ce qu'ils ne savent pas. On est encore plus loin là-dedans. Et donc, de rendre les gens, il s'agit pas de leur inculquer un autre imaginaire, il s'agit juste d'enclencher leur outil pour que cet imaginaire puisse être actif. Et après, ils choisiront l'imaginaire qu'ils voudront. Mais effectivement, il y a cette sensibilité à ça, en tout cas, à ce qu'on va donner comme outil aux gens qui vont nous succéder pour qu'ils puissent se défendre, quoi. Pour qu'ils puissent se défendre dans un environnement qui est de plus en plus violent de la part des gouvernants et qui est de plus en plus écrasant et qui veut se débarrasser de l'enfance, qui veut se débarrasser de cette capacité à réinventer quelque chose, à regarder le monde autrement, puisque une génération remplace une autre et c'est normal qu'elle soit regardée de manière différente. Moi, je commence à être un peu plus loin dans le truc et je trouve ça normal que ma fille ait des nouveaux outils et un nouveau lexique pour lire le monde que celui qui a été le mien dans une époque où il n'y avait pas de téléphone portable, il n'y avait pas Internet, voilà, il faut qu'elle doit vivre dans son monde, mais elle doit se créer son esprit critique et sa capacité à penser et surtout à imaginer par elle-même.
0: Est-ce que le but du spectacle, c'est peut-être de donner des outils ou de certainement de susciter une réflexion par rapport à ça, mais d'ouvrir la voie à une autre façon, c'est la philosophie finalement du spectacle.
1: Ouvrir la voie à une autre façon, oui. Imposer une, non. On cherche toujours dans le travail, dans la compagnie, et Florence particulièrement dans son écriture, à ne pas imposer. C'est-à-dire qu'on est là pour poser des questions. On est là aussi pour essayer de proposer, de faire la différence entre qu'est-ce que c'est qu'une opinion, qu'est-ce que c'est qu'un point de vue, qu'est-ce que c'est qu'une lutte, qu'est-ce que c'est qu'une croyance. Et comment en fait on peut outiller les gens à trouver leur propre voie là-dedans. Il y a plein de gens qui sont venus voir le spectacle, qui le rapport au deuil par exemple est très fort parce que par exemple on a vu des gens où le spectacle a fonctionné de manière très cathartique où en fait voir, parce que ça reste quand même un des cœurs de la pièce, c'est la mort de ce père. Et donc, y a des gens qui sont sortis, ravis, très émotionnés, mais en tout cas de dire ah mais en fait parce qu'on en parle très crûment aussi par exemple. Rinus, il y a une scène où y a Eva aussi qui est ce personnage qui est aussi un peu pas dans la norme parce qu'elle a elle change de travail tous les jours. On la voit défiler avec des costumes différents à chaque scène parce que un jour elle est apicultrice, le lendemain elle fait des fêtes d'anniversaire pour les enfants. Après elle travaille dans une boîte de com. Après elle est pêcheuse en mer. Et en fait elle multiplie les expériences de vie comme ça. Mais on l'envisage aussi comme un espèce de personnage pirate de la vie. Elle pirate des choses vraiment illégale, mais elle pirate aussi la vie. Et cette manière d'aborder la vie comme ça, comme une pirate, c'est assez, je trouve, intéressant par rapport à la franchise que ça donne. Et il y a notamment, elle s'occupe aussi de l'embaumement de mort, mais aussi en résistance face à l'industrie funéraire qui est vraiment hyper polluante. Enfin, c'est une des industries les plus polluantes aujourd'hui dans le monde. Et qui est très fermé, et qui travaille très en espèce de mafia comme ça. Et il y a d'autres créneaux qui sont en train de s'ouvrir. Et donc voilà, à un moment, Rinus demande mais comment ça va se passer la mort ? Et donc elle explique très techniquement quels sont les parce qu'on ne sait pas dans la pièce quand est-ce qu'il va mourir. Et elle explique très techniquement les symptômes qui font qu'à un moment on va mourir, en fait, on le voit, au niveau du corps, au niveau de l'intérieur, de ça. Et donc, cette conscience de ça aussi, je trouve que ça, effectivement, c'est un rapport cathartique par rapport aux spectateuristes qui peuvent venir voir le spectacle, de mettre des mots là-dessus, de voir comment se dire au revoir, qui sont des moments difficiles dans la vie, mais que voilà, même se dire au revoir la veille d'une mort, c'est aussi un moment de vie. Et c'est aussi un moment qui peut être... tout à l'heure, tu parlais d'ambivalence, mais il y a de la joie et il y a de grande tristesse, mais il y a aussi beaucoup de joie à se dire au revoir correctement.
0: Bon, alors, on rappelle les dates du spectacle. C'est du 13 au 17, au Varié encore.
1: Ouais.
0: Et puis, il y aura encore d'autres dates.
1: Et puis, ce sera du 9 au 11 décembre au Théâtre National et le 17 et 18 février à Mons.
0: Alors, moi, je propose qu'on écoute quand même la voix de Florence Mader.
1: Avec plaisir.
0: Dans la petite interview qui est sur le Théâtre Varié.
2: Qui arrive, on peut se la poser sur la question de la ressource énergétique et on en parlera sans doute plus tard, mais on peut aussi se poser la question des ressources narratives et des ressources humaines qu'on laisse derrière nous. Moi, ce qui était important, c'était de montrer des personnes qui, quelque part, ont trouvé des solutions qui ne sont pas celles du couple traditionnel ou d'une parentalité traditionnelle face à la violence du monde.
3: Et que me mire por la ventana.
2: L'invisible n'est pas une existence, c'est l'histoire de trois personnes qui vivent ensemble en solidarité. Il y a un père qui est en train de mourir, qui est relativement jeune, qui a une fille de 8 ans environ. Et ils vivent ensemble avec Eva, qui est une amie de Rinus. Et ces trois personnes vivent ensemble et donc sont confrontées à quelque part un double mouvement de vie, qui est celui de la mort, une mort assez imminente, et de faire grandir un enfant dans cette réalité-là, dans un monde qui s'autodétruit.
4: Et vous êtes pris dans une des interactions fondamentales qui régit notre univers, la gravité.
2: À la question de qu'est-ce qu'on va laisser aux générations qui viennent, la question de la ressource narrative, on vient d'en parler, et puis la ressource énergétique. Et donc, moi, j'avais découvert une petite lampe à gravité, enfin, un petit objet qui a été créé par une entreprise anglaise qui s'appelle DeciWatt, qui avait pour vocation de remplacer les lampes à kérosène au Kenya, dans des endroits assez confinés. Et donc, on met environ 12 kilos de sable, cailloux, livres dans un sac. On remonte ce poids à la main, donc on crée de l'énergie nous-mêmes, puisqu'on remonte ce poids. Et durant la chute de ce poids, qui dure environ 20 minutes, on obtient 1 déciwatt. Ce qui est intéressant avec la gravité, enfin il y a plein d'intérêts dans la gravité, mais ce qui est intéressant, c'est que la gravité, elle est constante, elle est là, c'est une loi fondamentale. On y est tous soumises. Et puis ce que je trouvais magnifique dans cet objet, c'était le fait que, comme quand le poids arrive au sol, eh bien, la lumière s'éteint. Et ça, je trouvais que c'était une image dramaturgiquement comme ça, de l'arrêt de quelque chose, une espèce d'esthétique, de l'étincelle comme ça, qui était assez émouvante en fait, vraiment émouvante et fascinante pour moi. Donc, moi je me suis dit, c'est super facile, ça existe en petit, on va le faire en grand, ça me semblait vraiment pas si compliqué en fait. En fait, il fallait mettre ce petit objet à l'échelle du théâtre. Et ça, c'était vraiment beaucoup plus compliqué que ce qu'on a pensé que ce serait. Donc maintenant, nous avons 4 machines à gravité sur le plateau qui sont vraiment visibles pour les spectateurs, qui font vraiment partie du dispositif théâtral.

0: on est un petit peu l'ambiance du spectacle, puis on s'est peut-être un peu répété, mais c'est pas grave. Donc, on peut découvrir tout ça, je le rappelle, du 13 au 17 octobre au Varia et après au Théâtre National. Merci.
1: Merci beaucoup.
0: Et puis, eh bien, encore une petite pause, on va changer de sujet. On écoute Charlotte Adigéry et Bolus Pupul dans Go Go Gaga.

0: Bonjour.
1: Bonjour.
0: Allô? Alors,
1: Oui.
0: voilà, en ligne Géraldine Doignon, je n'entends pas bien, je vais peut-être mettre un casque.
1: Ah, moi je vous entends bien, mais un peu loin.
0: Voilà. Ça va mieux comme ça?
1: Oui.
0: Voilà. Alors, on parle de votre film qui est sorti le 8 octobre, qui s'appelle Grandir, un film produit par Yota Productions, entre autres, et qui a reçu le Grand Prix du jury au Festival Millennium 2026 déjà. Et un autre prix aussi, le prix de la SCAM pour l'écriture, en fait. Alors, ce film, c'est un film qui met en scène deux jeunes femmes en situation de précarité, deux adolescentes, en fait. Et j'aimerais bien que tu expliques un peu ton projet. Comment est né ce projet? Je pense que c'est né d'une rencontre de ce que j'ai entendu d'après une interview. Et voilà. Et comment donc tu as eu envie de mettre en scène ces deux jeunes femmes, ces deux jeunes d'aujourd'hui qui ont un passé commun, peut-être un environnement familial bancal, et comment elles s'en sortent dans la vie pour essayer de se construire elles-mêmes sans ce support familial, je dirais.
1: Eh bien, le projet est né en fait d'une envie que j'ai depuis toujours à travers tous mes films. Donc moi je viens de la fiction et à travers mes courts-métrages et mes deux longs-métrages, j'ai toujours exploré les liens familiaux. Donc je me suis toujours passionnée à ces questions-là, de voir qui on devient, quel individu on devient grâce ou aux dépens de sa famille, de ses proches. Et là, pour ce projet-ci, j'avais envie justement d'explorer un peu l'envers et de voir comment des jeunes pouvaient se construire sans justement une structure familiale stable et on va dire classique, même s'il y a plein de manières de faire famille, mais voilà, en tout cas de telle qu'on la conçoit et qu'on la connaît. Et donc je me suis dit que pour ce sujet, donc de grandir sans famille, de grandir seule, j'avais envie de le traiter en documentaire. Donc c'est vraiment mon premier projet documentaire, ma première mise en scène documentaire. Et donc je suis partie à la recherche de protagonistes. Je savais que j'avais envie de filmer des jeunes femmes. Et je suis partie sur le terrain à la rencontre un peu des structures de mise en autonomie, parce que je savais que des jeunes

0: était mis en autonomie très tôt, à partir de 15 ans. Et ça m'intéressait de voir justement comment ils étaient accompagnés, avec qui ils trouvaient un peu leur marque et ce qu'ils apprenaient à faire si tôt, si jeune. Et donc j'ai rencontré Charline et Luna dans une structure dans le Brabant Wallon qui s'appelle La Marage. Et il se fait qu'elles habitaient en fait ensemble quand je les ai vues la première fois. Elles avaient toutes les deux autour de 16 ans, 16-17 ans. Et souvent, on met les jeunes en autonomie avant leurs 18 ans pour qu'ils apprennent justement déjà qu'ils aient plein de ressources pour justement partir vivre seuls à 18 ans. Et ce qui m'intéressait, c'était justement ce passage, de voir comment ils allaient quitter l'encadrement assez proche du foyer et comment elles allaient se retrouver toutes seules dans un cote ou un appartement ou une maison par la suite. Et donc, je les ai suivies sur ce passage-là, qui me paraît être un passage à la fois très fort et universel, qui nous concerne tous, mais qui, pour elles, dans leur situation précaire et difficile et faite parfois de violence, comment elles allaient affronter ça. Et je les ai vraiment suivies sur le chemin et tous les petits cailloux, les petites pierres qu'elles mettent pour se faire confiance et pour trouver leur place, quoi.
1: Donc, justement, il n'y avait aucun canevas dans ce documentaire. Donc, tu as rencontré deux personnes et tu les as suivies dans leur quotidien. Généralement, même dans un documentaire, il y a, je ne dirais pas qu'il y a un scénario, mais il y a quelque chose, un fil conducteur, une idée. Ici, donc, c'était complètement improvisé.
0: Alors, pas totalement, parce que je savais, évidemment, je les ai choisis aussi. Je pense que... pour moi, en tout cas, ce film-ci est né de ma rencontre avec elles. J'ai vraiment eu un coup de cœur pour elles, pour leur personnalité, pour leur charisme, pour la manière dont elles parlaient. Mais c'était pas totalement improvisé parce que j'avais quand même des composantes de leur vie en tête. Je les ai beaucoup vues avant qu'on commence à tourner. Et je savais donc que Luna était enceinte et allait devenir maman sur la période où on allait la suivre. Et je savais que Charline, elle, voulait absolument finir sa réto dans le lycée où elle était à Nivelles et obtenir son diplôme du secondaire, donc le CESS. Donc pour moi, c'était un peu les deux enjeux principaux pour l'une et l'autre. C'était la maternité chez Luna. Et évidemment, en devenant mère, tout ce qu'elle construit, tout ce qu'elle essaye de réparer, tout ce qu'elle invente pour avoir eu de modèle, et le rapport à sa propre mère, qu'on voit plusieurs fois dans le film, qui a un rapport très complexe, mais très fort aussi. Et pour Charline, je sais que son enjeu, c'était ça. C'était réussir son année, après partir en côte. Et pour Charline, c'était aussi le stress de ne pas se retrouver à la rue, comme sa maman qui est SDF et qu'on évoque dans le film. Donc il y avait ces deux enjeux très importants. Et après, il y avait l'immersion très forte que je voulais faire, donc être vraiment au plus près d'elle dans leur quotidien. Donc là, oui, il y avait une grande part de surprise et d'éléments qu'on ne maîtrisait pas. Mais je voulais faire un portrait sous la forme d'une chronique. Donc vraiment essayer de rendre compte de l'expérience de leur vie. Et donc pour ça, il fallait être au plus près dans les grands événements comme dans les plus petits, quoi. Et donc le film s'attache à des choses qui peuvent paraître très simples et un peu en creux. Comme par exemple l'administratif, toutes les contraintes administratives qu'elles ont, mais qui pour moi étaient vachement importantes parce que en fait c'est pour elles c'est essentiel, quoi, dans leur rapport au monde et dans leur place qu'elles trouvent dans la société.
1: Alors moi, ce qui m'étonne, d'abord, je ne savais pas qu'on pouvait si jeune être totalement indépendant comme elles le sont. Et alors, ce qui est étonnant dans le film, c'est leur maturité. En tout cas, Luna, elle est terriblement mature et responsable, et je dirais même que c'est un rapport inversé avec sa mère.
0: Tout à fait. Et c'est aussi pour ça qu'elles sont formidables toutes les deux, c'est qu'elles ont une très grande lucidité, une analyse en fait de ce qu'elles vivent et de ce qu'elles sont. Je pense que c'est dû aussi au fait qu'elles ont grandi en foyer où elles se sont racontées beaucoup. Où en fait on leur demande souvent comment tu vas, qu'est-ce que tu vis, qu'est-ce que tu éprouves. Donc il y a une espèce de je vais pas dire de facilité parce que c'est jamais facile, mais il y a une espèce d'automatisme ou en tout cas de voilà, d'habitude qu'elles ont de parler d'elles. Donc ça, c'est évidemment très riche parce qu'elles elles arrivent à la fois à parler de leurs émotions et en même temps à prendre un peu de distance par rapport à ce qu'elles sont en train de traverser. Donc ça, je trouvais ça très fort. Et aussi, ben voilà, elles sont comme vous dites très responsables, très jeunes. Donc avec une faculté aussi de dire bon ben ça c'est mon rôle, je dois faire ça. Et alors elle est aussi accompagnée d'un sentiment un peu écrasant de responsabilité parce que souvent elles n'osent pas en fait demander d'aide et elles n'osent pas dire qu'elles ne savent pas faire parce qu'elles ont peur d'une certaine manière soit qu'on leur enlève sa fille chez Luna, soit que Charline n'ait pas le CPS. Donc elles ont aussi une espèce d'extrême vigilance, d'hyper vigilance sur ce qu'elles doivent prouver, ce qu'elles doivent répondre et donc ça, c'est ambivalent parce que c'est à la fois très beau, mais c'est aussi écrasant pour elles, quoi.
1: Alors, il y a aussi qu'elles sont toutes les deux très fortes, on peut dire. Non seulement fortes, mais elles sont déterminées.
0: Oui.
1: Elles ont un caractère déterminé à s'en sortir. Et en tout cas, chacune à leur façon, elles ont des challenges qu'elles se fixent. Par exemple, Charlène, il y a cette volonté de se surpasser dans le sport. On voit vraiment qu'elle essaye tous les sports. Elle veut aller au-delà de ses propres limites.
0: Ouais.
1: Tandis que Luna, elle prend son rôle à bras-le-corps et elle veut le faire à la perfection. Je dirais, elle est tout à fait dévouée à son enfant.
0: Oui, tout à fait. Et je trouve ça très beau chez elle. Alors évidemment, c'est un parti pris, c'est une proposition que je fais à travers ces deux jeunes filles. Donc moi, j'ai eu à cœur aussi de les mettre en valeur et en lumière et de les remettre au centre en faisant le film sur elles, parce que je les trouve aussi, moi aussi, extrêmement courageuses et déterminées, parce qu'elles sont pour moi des héroïnes aussi voilà, de leur propre vie. Bien sûr, c'est extrêmement difficile aussi autour d'elles. Tous les jeunes ne sont pas aussi déterminés qu'elles, ou en tout cas n'ont pas peut-être les mêmes ressources, les mêmes outils. Donc c'est elles deux, mais évidemment, voilà, j'en ai rencontré beaucoup d'autres, des jeunes, et je sais la grande difficulté que c'est de vivre seule et de sortir des institutions, et même au sein des institutions, comment c'est difficile. Mais moi, j'ai voulu aussi montrer voilà, une forme d'espoir ou de lumière dans ces parcours-là, et sûrement pas d'un regard misérabiliste. Moi, j'essaye vraiment de leur rendre hommage, de rendre hommage aussi aux adultes qui les accompagnent, parce qu'évidemment, s'il n'y a pas ces adultes, elles ne seraient pas aussi fortes et déterminées, ça j'en suis convaincue. Donc, tous les travailleurs et travailleuses du secteur de l'aide à la jeunesse, et là, en l'occurrence, Pauline, l'éducatrice de Charline, ou les assistantes sociales de Luna, elles sont extrêmement importantes, essentielles dans leur confiance en elles, dans leur estime de soi. Et je pense qu'elles ne seraient pas aussi fortes si ces gens-là n'étaient pas là.
1: Alors, je sais que je l'ai vu dans une interview que tu as pris beaucoup de plaisir à faire ce documentaire.
0: Oui.
1: Ça t'a complètement sorti des contraintes de la fiction.
0: Oui.
1: Est-ce que c'est une révélation? Finalement, oui. Il y a des cinéastes qui préfèrent le documentaire à la fiction. Est-ce que ça a été comme, je ne sais pas, un déclic?
0: Oui, je pense que le mot révélation me convient bien. En tout cas, ça m'a révélé beaucoup de choses en fabriquant le film, en le faisant, puisqu'on a tourné sur un temps long, on les a suivis pendant plus d'un an et demi. Oui, je pense que le documentaire m'a énormément plu. Parce que je pense que j'ai une grande curiosité, une grande passion pour les gens, que j'ai adoré avoir le temps de développer une relation voilà, extrêmement profonde avec elle, aussi bien moi que l'équipe. Je pense que les moments en dehors des tournages, parce qu'on tournait quelques jours comme ça au fur et à mesure des mois, mais tous les moments off qui sont pas dans le film, ils étaient aussi très beaux et très importants, parce qu'on a tissé un vrai lien. Et donc oui, je pense que ça m'a beaucoup plu, en tout cas, je ne dirais pas que ça m'a libérée, parce que j'aime beaucoup encore la fiction, et j'ai un projet de fiction qui va se nourrir justement de ce documentaire. Mais oui, en tout cas, je vais en refaire, et particulièrement sur les jeunes, parce que je trouve ça passionnant de voir justement comment voilà, des jeunes de 17-18 ans se construisent, trouvent leurs valeurs, se politise aussi, s'engage. Et aujourd'hui, avec l'actualité et les jeunes qui s'engagent dans la rue et qui manifestent, je trouve ça assez beau. Et oui, moi, je pense qu'il y a aussi un peu de politique et aussi un peu d'engagement dans mon film, dans ce sens-là, c'est de défendre en fait des choses auxquelles on croit, et ça peut commencer très jeune. Et je pense que le film a aussi apporté des choses à Charlie Delima, dans le sens où elle, même en rencontrant les gens dans les projections, elle voit aussi le regard des gens sur leur vie, sur leur parcours, et ça les renforce et ça les nourrit. Donc ça, je trouve ça aussi très enrichissant à tous les niveaux.
1: Est-ce qu'on peut peut-être aussi un peu parler des difficultés du documentaire par rapport à la fiction ou vice-versa, par exemple?
0: Disons que le processus, la mise en image et la captation du réel est très différente. Alors moi, en fiction, j'ai toujours fait des films réalistes, donc proches aussi des personnages et du réel, même si c'est pas, on peut faire tout en fiction. Donc moi, j'étais quand même assez proche de la psychologie et de l'expérience humaine. Mais là, évidemment, dans le documentaire et dans des situations comme pour Charlie Delima, il fallait, j'ai voulu ça, être très respectueux des gens, des personnes, des parcours, de la parole qu'ils allaient porter. Donc on a beaucoup tourné, on a énormément tourné justement pour se garder aussi le choix et de donner le choix aussi aux protagonistes de dire oui ou non, parce que parfois des gens disent oui et puis après ils disent non. Enfin voilà, c'est aussi partie du travail. Et aussi de rendre Luna et Charline actives, donc de pas les filmer de manière passive où c'est moi qui décide de tout et elles acceptent. Donc moi je leur demandais souvent de me proposer des choses, de me proposer des situations, des personnes qu'on pourrait filmer avec elles, parce que je trouve ça très important aussi qu'elles soient proactives et qu'elles prennent en charge aussi ce qu'on avait montré d'elles. Et donc et même en montage, elles sont venues aussi en montage, elles ont vu qu'on choisissait avec Lydie, la monteuse. Et donc, mettre en scène le réel, observer, savoir où on se place. Alors, j'ai fait le choix aussi de ne pas apparaître à l'image ni au son. Donc moi, j'étais vraiment, je voulais vraiment être en retrait, ou en tout cas, que ma présence ne soit pas dans le film. Donc on essayait de se faire oublier un maximum avec cette équipe. Évidemment, on sait très bien qu'on ne se fait jamais oublier complètement. Mais en tout cas, notre présence et le temps long ont fait que je pense qu'il y avait une confiance aussi bien avec elle qu'avec tous les autres protagonistes, mais d'être toujours juste et de toujours demander en fait si les limites de chacun chacune et si on pouvait filmer ça ou enregistrer ça. Voilà. Et donc, je crois que cette fabrication très très respectueuse, moi, m'a plu, même si, en effet, il y avait des choses qui ne se passaient pas du tout comme on avait prévu, et on devait rebondir et se réinventer, parce que les aléas de la vie font que on ne peut pas tout cadenasser et contrôler, quoi.
1: Parce qu'il y a quand même une chose qui est frappante, c'est que elles sont très naturelles,
0: oui.
1: Et on a presque l'impression que qu'elles sont des actrices nées, en fait. C'est pas, généralement, dans les documentaires, on a des gens qui sont des gens de la vie réelle qui n'ont pas l'habitude de la caméra et qui parlent comme on peut parler dans un documentaire. Ici, elles ont l'air de comédiennes, en fait.
0: Oui, quelque part, à des moments, je pense qu'elles sont devenues un peu leur propre personnage, ou en tout cas, elles interprètent ce qu'elles représentent. Donc, oui. Je pense qu'il y a de ça un petit peu, mais en tout cas, il n'y a rien de fabriqué, à part une séquence que Luna aime raconter, parce qu'elle dit qu'elle n'a pas... Justement, c'est la seule séquence où je l'ai un peu mise en scène, où c'est moi qui ai choisi, mais en fait, elle n'a pas du tout aimé. C'est la séquence où elle est au téléphone au début, quand elle mange sa glace. Évidemment, il fallait passer beaucoup de temps, et je reviens toujours à ça, mais pour pouvoir justement atteindre ce naturel et entrer à ce point dans leur intimité, il fallait qu'elles soient totalement en confiance et en lâcher prise. Il y a quand même des moments où on a tourné des choses, où après, parce qu'on était, voilà, on était dans l'élan, on va dire, du tournage, après, elles m'ont dit non, ça, en fait, je veux pas finalement que ça soit dans le film. Mais donc, si elles sont à ce point naturelles et libérées, bah, je pense que c'est parce que elles savaient que on allait les respecter, qu'on allait respecter leur image aussi. Ça n'a pas été facile aussi pour elles de se voir et de s'entendre. C'est facile pour personne, mais peut-être encore plus pour elles qui n'ont pas du tout l'habitude d'une caméra. Et donc, voilà, je pense qu'il y a eu un dialogue constant, permanent entre nous, qui ont fait qu'elles se sont qu'elles ont montré une grande générosité en fait dans leur image et dans leur accès à leur intériorité.
1: Alors, ce qui fait évidemment qu'on entre totalement dans leur vie, c'est le fait de les avoir isolées presque de leur environnement, parce que, oui, comme on a dit, elles sont tout le temps dans l'image. Et oui, l'environnement est très accessoire. Est-ce que c'est un parti pris dans ta manière de faire des documentaires ? Les documentaires, en général, c'est large, on va explorer des domaines, des endroits. Ici, c'est vraiment focalisé en mettant... C'est un peu comme si c'était des stars, je veux dire, la caméra est tout le temps sur elle.
0: Oui, c'est une volonté, alors qui est venue aussi sûrement de l'isolement, par exemple, de Luna. Luna, en tout cas au moment du film, la grande majorité du temps, elle était seule avec son bébé, enfin, une fois que la petite naît, vraiment repliée sur ce bébé et sa maternité. Alors, son compagnon n'est pas dans le film, donc lui ne voulait pas être filmé, mais donc on l'a fait exister parce qu'on voulait vraiment faire comprendre que c'était un projet de couple et de famille tout à fait partagé. Mais donc lui n'est pas dans le film, il est hors champ, on l'évoque et on l'entend à plusieurs moments. Mais en tout cas, pendant toute cette partie-là où sa fille est vraiment bébé, Luna est quasiment seule tout le temps, et donc dans ce chalet qu'elle habite à Braine-le-Château. Donc là, il y a à la fois la volonté, en effet, de les mettre au centre et d'être vraiment, de coller à leur expérience. Mais dans la réalité, elle était souvent seule. Elle a quelques rendez-vous avec des assistantes sociales et une amie qu'on voit au début, mais sinon, elle voyait pas grand monde. Dans le cas de Charline, il y avait l'envie de la montrer de deux manières, on va dire, en isolement, donc vraiment confrontée à la solitude quand elle est dans son cote. Et en société, on va dire en rapport aux autres, quand elle est à l'école ou avec ses frères et sœurs ou avec son éducatrice. Mais pareil, Charline a quand même beaucoup de moments seuls où elle court, elle va à la salle de sport, et même quand elle est à l'école, d'ailleurs, elle est quand même finalement très seule. Même en rapport aux autres, elle est quand même dans sa bulle et on la voit sous son téléphone et on la voit pas vraiment à son interaction avec les autres. Mais donc, c'est la mise en scène, elle a un peu un enjeu double. C'est à la fois montrer la solitude et en effet être tout le temps collé à ce qu'elles font, à ce qu'elles disent, être proche des visages, des corps. Voilà, je dirais que ça s'est construit comme ça. Et en effet, je n'ai pas élargi le champ ou je n'ai pas élargi le propos en allant voir, par exemple, en les mettant en scène, par exemple, avec d'autres jeunes qui vivent la même situation ou en élargissant un peu le spectre. Je voulais vraiment être sur elle. Et c'est pour ça que je présente le film en disant que c'est vraiment un portrait une tranche de vie de ces deux jeunes filles, un portrait parallèle, quoi.
1: Oui, mais je veux dire, c'est aussi une tendance chez toi de t'axer plus sur le personnage que sur...
0: Oui.
1: C'est un peu de la fiction aussi, ça.
0: Oui, oui, tout à fait. C'est tout à fait juste. C'est vraiment, en effet, presque de décoller en effet les personnages et les protagonistes par rapport à l'arrière-plan et au background et à l'environnement. Donc ça, c'est tout à fait juste. Oui, ça traverse ma mise en scène. Même déjà dans mes courts-métrages, on a fait ça. Et moi, c'est ce qui me plaît aussi au cinéma, c'est d'avoir, quand je vois un film en salle, c'est d'avoir cette proximité, de presque voir les la peau qui tressaille ou un clignement d'œil ou ou un geste ou un mouvement du corps qui exprime quelque chose sans que ce soit dit ou expliqué, quoi, dans un discours, je veux dire.
1: Voilà, eh bien, c'était encore une première aussi, donc un premier documentaire qui sera suivi par d'autres, je suppose.
0: Oui, tout à fait.
1: On n'a pas le temps d'explorer plus loin. Et
0: non,
1: je rappelle que donc on peut voir le film en salle actuellement.
0: C'est ça.
1: Je ne sais pas dans quelle salle exactement.
0: Non, mais il y a moyen de trouver sur Internet toute la liste des projections. On va vraiment accompagner le film à chaque fois, moi et les protagonistes. Et donc, on fait un peu une tournée comme ça de beaucoup de villes en Wallonie dans les mois qui viennent.
1: Voilà, donc il faut suivre sur Internet les dates et
0: oui.
1: les lieux. Merci beaucoup d'être là avec nous aujourd'hui. Et je souhaite à tous nos auditeurs, ainsi qu'à vous, un bon appétit, un très bon dimanche. Et je vous fixe un rendez-vous mi-novembre pour un prochain screenshot.
0: Merci
1: bon
0: beaucoup.
1: Dimanche à tous. Merci.
0: Au revoir.
1: Et bien, on va se quitter sur une chanson de Noé Prezzo. Je ne sais pas si je le prononce bien. Et c'est une chanson un peu sur la Belgique et sur peut-être un portrait de ce pays. Ça s'appelle Noir, Jaune, Rouge. Bon dimanche. Merci.

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de Solénoïde et l'émission s'intitule Coverbox. Aujourd'hui, planent sur ce programme les spectres de grandes figures de la pop musique ou du rock, mais aussi de la musique de film ou du répertoire classique. Avec des relectures insolites de titres écrits par les Doors, mais aussi Eric Satie, Tears for Fears ou encore Steppenwolf, nous vous offrons un voyage des plus sinueux au pays de la cover song débridée. Une émission riche en transitions inopinées, émission constellée de séquences musicales cocasses ou poétiques. 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Et pour basculer idéalement sur la seconde partie de ce mix, c'est vers un habitué de la reprise ludico-créative que nous nous tournons. L'étonnant catalan Pascal Comlade.

0: Écoutez le passage qui va suivre.
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2: Quoi ?
3: Et on peut savoir, ça veut dire quoi, ça ?
4: Rien.
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C'est sur un standard du jazz US que nous achevons ce 10e épisode de nos Cover Box. Un standard matiné de musique traditionnelle japonaise. Ce morceau de 1959 intitulé Take 5, qui est l'œuvre du pianiste Dave Brubeck, a été repris par le flûtiste japonais Minoru Muraoka. Pour ceux qui auraient pris cette émission en cours de route, sachez que celle-ci a été élaborée dans l'esprit d'un blind test, à partir d'une sélection rigoureuse de reprises le plus souvent décalées. Une fois encore, Solénoïde aura balayé un spectre de références musicales on ne peut plus large. Dans un brassage de classiques, de tubes et autres hymnes intemporels, et aussi joyeusement pervertis, ont ainsi été célébrées durant cette cover box des figures musicales telles que les Doors, Bob Dylan, les Sex Pistols, Björk ou encore Simon & Garfunkel. Une pléiade d'étoiles, venues des galaxies pop-rock, mise au service d'une playlist hautement bariolée. Une playlist complétée par un hommage à Eric Satie ou encore une relecture de la BO du western Le Bon.

voilà, nous arrivons bientôt au terme de cette émission, au terme d'un bal musical masqué. Un exercice truculent, doté de qualités ludiques, mais aussi pédagogiques. Exercice irrésistible, dont nous ne sommes évidemment pas prêts de nous lasser. 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

bonne raison. Je le sais. Et j'apprécie beaucoup votre aide. Merci pour tout. Maintenant, je dois y retourner.

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0: dans le monde de reggae et world music. Comme Dark Urunde est un metteur en scène, on peut le trouver dans son style de musique. Il aime faire les petits shows, les petits films différents dans son chanson. C'est intéressant de créer, à mon avis, il crée l'atmosphère comme dans le bande dessinée Corto Maltese, je peux dire un peu. Et aussi, comme j'ai déjà dit, ce sont plusieurs imaginations de jeunes enfants de le monde dans le pays loin de Zagreb, de lieu de ils ont trouvé. L'album Treći svijet, Troisième monde, était vraiment très, très créatif et dansable, mais Sergeant Sacher, auteur principal, il a quitté la bande après. Il a quitté la bande après cet album. Il revient, mais seulement comme un instrumentaliste dans le dernier album Tiny Grad. Mais Hauster tournait d'être plus d'un projet de Darko Rundek. Son solo carrière après était très similaire de Hauster. À toi maintenant, John.
1: Oui. Je suis en train d'apprendre beaucoup de choses. Alors, on va continuer avec la musique. Et maintenant, c'est quelque chose de bolero, mais c'est rien à faire avec Ravel, non?
0: Non, c'est, mais, pas vraiment avec Ravel, mais avec le style de musique bolero. C'est la forme artistique de bolero qui se répète dans cet album de Hauster. On va écouter la chanson Ena. C'est aussi un très connu standard, son, je pense, meilleur hit.

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Vous manipuler doucement. 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

qui me fait rire, c'est quand je dis à Olivier, c'est vrai que mon père va te vendre notre appartement? Et qu'il me répond, oui c'est vrai. D'ailleurs, je ne suis pas content que tu aies fait des trous dans le mur. 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Ce sera mieux que de manger le pain.

Omega. 22h05, minutes, on prend congé pour aujourd'hui. Reggae Music on a Sunday. Ça se passe tous les dimanches entre 20h et 22h. Peut-être plus après.

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